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Bonjour à tous et à toutes, c'est Eric Petri sur RFL 101 pour vous proposer un jazz feeling consacré au sax alto. Il y a beaucoup de nouveautés évidemment qui s'annoncent avec le Covid qui commence à nous lâcher, et en particulier pour ce qui concerne ce saxophone. Alors il y a donc d'une part Dimitri Baevski qu'on va avoir le plaisir d'interviewer tout à l'heure, mais aussi des nouveautés comme celle de Stefano Di Battista que je vous avais proposé il n'y a pas très longtemps, que j'aime beaucoup, que je vous recommande encore. Et Pierrick Pédron qui a sorti un joli disque avec des musiciens américains. Mais peut-être avant de rentrer dans la musique, pardonnez-moi, je vais faire le prof, mais le sax alto, si vous ne le connaissez pas trop, il se situe à l'intérieur de donc quatre grandes catégories, soprano, alto, ténor et baryton sax. Mais ce qui est peut-être plus intéressant, c'est la remarque de Charlie Parker qui disait « Pour moi, Johnny Hodges, c'est la Lily Pons du saxophone ». La Lily Pons était une cantatrice célèbre, la voix de la petite fiancée de l'Amérique. Donc, et effectivement, le sax alto, c'est ce qui correspond le mieux à la voix humaine. Alors, on va s'en rendre tout de suite compte, à partir donc d'un extrait du tout nouveau disque de Dimitri Baevski. C'est d'ailleurs une composition personnelle. La composition, c'est Baltiskaya, et on écoutera ensuite l'interview que Dimitri Baevski a eu la gentillesse de nous accorder. Pour l'instant, c'est Baltiskaya, extrait de l'album qui sort et qui s'intitule Soundtrack.

0: Bonjour Dmitri Baevski, c'est Eric Petri de la radio RFL 101 à Tours qui vous téléphone pour avoir, disons, vos impressions sur votre dernier disque. Merci d'avoir répondu, d'avoir accepté de répondre à nos questions.
1: Oh, merci. Bonjour Eric, merci beaucoup.
0: Alors, dans un premier temps, si vous voulez, pour vous présenter, j'ai donné très sommairement votre parcours, comment étant parti de Saint-Pétersbourg pour 15 jours, finalement, pour les États-Unis, finalement, vous êtes resté quelque chose comme 15 ans.
1: Oui.
0: Et vous avez donc fait votre carrière là-bas. Il y a un certain nombre d'albums qui sont sortis. Et puis ensuite, vous êtes maintenant à Paris.
1: Oui.
0: Disons l'essentiel de votre parcours pour l'instant.
1: Oui, j'ai déménagé aux États-Unis quand j'avais 18 ans, de Saint-Pétersbourg. Et oui, en fait, je suis resté là-bas pendant plus que 20 ans. Et depuis 2016, je suis à Paris, oui, exactement.
0: Alors, on vient d'écouter Baltiskaya. Cette composition, elle a une signification particulière pour vous. Il y a une arrière-pensée.
1: Oui, c'est juste, en fait... C'est juste une station de métro où juste près où j'ai grandi. Et quand j'ai commencé à jouer la musique, j'ai pris la station presque tous les jours pour aller au bureau, pour étudier la musique, après les premiers concerts, tout ça. Donc c'était un peu lié à tout.
0: Le point de départ
1: Oui, à tout ce que. Et du coup, chaque fois que je retourne à Saint-Pétersbourg, j'y vais juste pour regarder, parce que c'est vraiment nostalgique pour moi.
0: J'imagine, oui. C'est une belle composition et vous êtes accompagné sur l'album par quatre musiciens, en particulier un pianiste que j'ai trouvé particulièrement intéressant, Jeff Patton. Alors, David Wong est à la contrebasse et Pete Van Nostrand est à la batterie. L'album s'appelle Soundtrack. Alors, Soundtrack, pourquoi est-ce que vous avez choisi ce disque? Ce titre, pardon.
1: Oui, Soundtrack, c'est un peu comme Soundtrack pour, comment on dit en anglais, Soundtrack for a movie, pour un film. C'est juste quelques morceaux qui signifient quelque chose de particulier pour moi par rapport à mon parcours en Russie, après, évidemment, aux États-Unis, à New York et à Paris. Donc, tous les morceaux, c'est pas juste les morceaux que j'aime bien jouer, c'est lié à certains pays, endroits, par rapport au parcours que j'ai fait j'avais 15 ans.
0: Est-ce que je traduis bien votre pensée? C'est pas seulement une récapitulation de ce que vous avez de souvenirs, mais aussi il y a une forme de, sinon de message, en tout cas un sens vers le futur.
1: Oui, un petit peu comme ça. Donc ça c'était soit les chansons, les compositions que j'ai écrite, j'ai appris quand j'étais, disons, à New York ou à Saint-Pétersbourg, soit c'est quelque chose comme Baltiskaya qui m'a inspiré pour écrire le blues comme ça. Donc voilà, c'est un petit peu comme ça, oui.
0: Alors justement, il y a des compositions à vous, mais il y a également des compositions de gens très bien, comme Ahmad Jamal, John Lewis, Dexter Gordon. Enfin, on écoutera d'ailleurs tout à l'heure une composition d'Ahmad Jamal qui est interprétée par Ousmane. Mais parlons un petit peu de votre style. Là, j'ai vu que quelque part, on dit vous êtes entre Sonny Stitt et Phil Woods, autre saxophoniste alto bien établi. Moi, je vous situe plutôt entre Paul Desmond et Art Pepper. Qu'est-ce que vous en pensez?
1: C'est dur pour moi à dire parce que j'écoute tout le monde, beaucoup de monde. Donc, j'apprécie tous les mots que vous avez dit, comme Sonny Stitt, par exemple. Je suis pas sûr que, par exemple, Art Pepper, c'est quelqu'un qui m'a beaucoup, beaucoup influencé, mais évidemment que j'ai beaucoup écouté et c'est quelqu'un qui est très important pour nous, les altos. Mais dur à répondre à la question parce que pour moi, c'est tous les saxophonistes, tous les musiciens m'influencent. Donc, c'est dur de dire c'est le 3 là, c'est lui. mais évidemment que, surtout Sonny Stitt, pour moi, c'était quelqu'un de très très important.
0: Oui, mais je pense quand même que c'est pas seulement, c'est sûr que, comme le dit la critique, vous êtes solidement ancré dans le courant dominant, mais avec toutes les audaces. Ça va plus loin que. Il n'y a pas seulement Sonny Stitt, de mon point de vue.
1: Oui, bien sûr, non, mais c'est pas que. En fait, on tous on essaie de faire ça, de prendre quelque chose qu'un bien de quelqu'un, développer en façon personnelle, pas juste copier ou jouer comme quelqu'un, parce que ça c'est pas vraiment quelque chose qu'on essaie de faire. Mais par contre, évidemment que j'écoute beaucoup de musique, et j'ai écouté même plus quand j'étais plus jeune pour apprendre.
0: Oui.
1: Donc, évidemment, Art Peterson, Steve, Phil Woods, Charlie Parker, Johnny Hodges, Gary Bart, la liste, c'est...
0: Il y en a beaucoup, ils sont tous très bons.
1: Il y en a beaucoup, beaucoup, oui. Et pas que alto, ténor, en fait, j'écoute plus même des ténors. J'adore Sonny Rollins, et j'en comprends, évidemment.
0: Ouais. Alors, justement, toujours à propos de votre style, le site Stereophile dit... Dimitri Bevsky is a mind blinder. Qu'est-ce que ça veut dire, mind blinder? Mind blower, pardon.
1: Bon, ça veut dire que la personne qui m'a écouté était impressionnée. Ouais. Donc, c'est pas moi qui dis ça.
0: Non, mais justement, comment est-ce qu'on pourrait traduire ça?
1: Oui, c'est quelqu'un qui vraiment. En fait, c'est pas facile à traduire, mais oui, quelqu'un qui vraiment frappé, non pas frappé, pardon, bousculé, qui est vraiment, je sais pas.
0: Ah, c'est un mot difficile.
1: Alors, c'est pas un mot difficile, mais c'est pas pour moi, avec mon français, c'est pas très très facile à traduire les choses comme ça. D'anglais en français.
0: Alors, si vous voulez, parce que précisément, on va parler un petit peu de votre séjour en France. Parlons de l'homme, hein, avant de parler du musicien. Vous vous exprimez longuement sur votre parcours et votre réflexion dans les notes de pochette que j'engage vivement les auditeurs de RFL 120 et Jazz Feeling à lire. Il y a au moins l'équivalent de 6 grandes pages. Et alors, vous dites, pardonnez-moi, je suis un petit peu long, mais je voudrais simplement qu'on se comprenne bien là. Vous dites... J'ai passé beaucoup de mon temps à New York. En fait, je me considère toujours comme un New Yorkais. Et en même temps, un peu plus loin, vous dites, avec le soutien de mes amis et de ma famille, j'ai doucement commencé à me sentir chez moi à Paris. Est-ce qu'il n'y a pas d'une certaine façon une forme de contradiction?
1: Non, pas du tout, parce que en fait, être New Yorkais, ça ne veut dire pas que j'habite là.
0: Oui.
1: Ça veut dire que je suis passé beaucoup, beaucoup de temps, assez de temps, aux États-Unis, à New York, que New York, c'est toujours dedans. C'est pas juste une petite ville où j'ai passé juste pas deux, trois semaines. Donc, pour moi, New York, c'est comme Saint-Pétersbourg, par exemple, puisque je suis grandi là-bas, évidemment, mais j'ai quitté, j'avais 18 ans, que j'ai passé plus de temps aux États-Unis, par exemple, qu'à Russie, mais Saint-Pétersbourg reste toujours ma ville. Et New York, maintenant, pour moi, c'est aussi ma ville, parce que chaque fois que j'y reviens, je me sens à la maison. Pas à la maison, mais chez moi, je connais les rues, je connais pas tant de gens. J'ai beaucoup de
0: mémoire. Vous vivez à Paris en même temps, maintenant.
1: Bon, maintenant, ça fait presque 5 ans que je suis en France. Et oui, ça commence. C'est pas encore ni New York, ni Saint-Pétersbourg pour moi. Mais ça commence à être vraiment un endroit. C'est 5 ans, c'est pas mal. Et j'ai beaucoup d'amis, ma famille, tout ça. J'ai appris un petit peu de français. Donc, je commence à me sentir plus chez moi ici.
0: Et alors, justement, à ce propos-là, je me demandais, moi j'avais une interprétation un petit peu différente de ce que vous disiez, c'est-à-dire qu'en évoquant à la fois Saint-Pétersbourg, Paris et puis New York, il y avait une forme de déracinement un petit peu, les problèmes que pose l'exil. Est-ce que le fait d'être quelque part entre Paris, New York et Saint-Pétersbourg, cette forme de déracinement d'écartèlement, comme on dit, entre plusieurs parties, est-ce que pour vous, ce n'est pas une source d'inspiration?
1: Oui, bien sûr. En fait, pour nous, je pense que c'est très, très important pour nous, les musiciens de jazz, parce que quand on voyage, quand on voit les cultures différentes, les gens différents, tout ça, on apprend des choses et ça nous inspire. Donc, pour moi, le fait d'avoir le parcours comme ça, entre les trois, et déménager et apprendre les langues, les cultures, je pense que ça vraiment m'inspire à... Je vais la façon dont je joue.
0: Alors j'avais une dernière question, qui est en fait une double question. C'est, j'ai remarqué que vous aviez une grande fidélité avec votre groupe, hein, ce sont des gens avec qui vous jouez depuis longtemps. Mais par contre, pour ce qui concerne les labels de vos différents disques, je rappelle que vous en avez fait 8, vous passez de Lineage à Sharp Nine, à Jazz and People, et maintenant Fresh Sound New Talent. Pourquoi est-ce que vous changez souvent et pourquoi Fresh Sound?
1: Ouais, c'est pas une question que je cherchais à changer, mais j'ai beaucoup bougé, les circonstances changent, donc de temps en temps, ça marche comme ça, donc je rencontre les gens, on dit « ok, on va travailler ensemble ». Et en fait, avec Fresh Sound, c'était exactement comme ça. Il y a un an, j'ai fait un enregistrement live avec un groupe new-yorkais européen avec Joe Magnarelli, trompettiste, Jeff Adnos, pianiste.

0: Et en dehors de Soundtrack que vous lancez maintenant?
1: Ouais, pour l'instant, c'est un petit peu difficile parce que à cause du Covid, c'était très difficile pour les musiciens pour travailler tout ça.
0: Bien sûr.
1: Donc du coup, j'ai deux disques qui va bientôt sortir, et après l'autre disque avec le Paris Reunion Band. C'est deux projets que je fais, et après je joue avec les gens ici en Europe. Je vais en Russie de temps en temps aussi. En fait, j'étais là en février et je pense lui revenir en juillet pour faire quelques concerts. Et je vais en Italie, Espagne, peut-être en Malte en juillet aussi. Donc les choses commence à recommencer.
0: Ben c'est bien. Eh bien. Écoutez, merci beaucoup Dimitri Baevski d'avoir accepté de répondre à nos questions. Simplement pour ce. Je rappelle alors deux choses. Hein. D'une part, que vous diffusez le disque qui s'appelle Soundtrack, paru chez Fresh Sound New Talent. Et puis, le samedi 5 juin, vous jouez au Duc des Lombards à Paris.
1: En fait, pas sûr, parce que encore par rapport à Covid, on n'est pas sûr encore, mais je sais que je veux faire le 18 mai, et c'est le mardi prochain. En fait, on fait un live stream vidéo de TSF à Paris avec mon groupe ici,
0: Dans
1: et on joue.
0: quel club?
1: C'est 20h
0: Oui,
1: ici.
0: mais où? Mais où?
1: TSF, c'est la station radio à Paris.
0: Oui.
1: C'est en lien, je pense, avec Dizzy's Club. C'est un club de jazz à New York. Il organise, je sais pas, une série de concerts. Et du coup, je fais une heure de présentation avec mon quartet ici.
0: Eh bien, bonne chance à vous et merci encore.
1: Merci. Merci beaucoup. Merci,
0: Au
1: Eric.
0: revoir, Dimitri.
1: Revoir.
0: C'était Dimitri Baevski qui donc nous a accordé très gentiment cet entretien. Et on va poursuivre, comment dire, avec sa musique, avec un autre extrait de l'album qu'il a réalisé, avec, je le rappelle, Jeb Patton, un super pianiste, David Long à la contrebasse et Van Nostrand à la batterie. On va écouter parmi les différents compositeurs que j'évoquais tout à l'heure, il y a John Lewis, il y a Dexter Gordon, il y a également un de mes compositeurs préférés, à savoir Horace Silver. J'ai retenu dans le 15 titres, 18 titres qui sont proposés dans l'album, une autre composition d'un grand pianiste, à savoir Ahmad Jamal, et l'album, le thème s'intitule Tranquillité.

C'était Tranquility, une composition de Domat Jamal, interprétée par le quartet de Dimitri Belsky. On va passer à d'autres saxophonistes alto, d'autres nouveautés. Je vous parlais de Pierrick Pedron et de Stefano Di Battista, mais vous savez, j'aime bien quand même relier ça au patrimoine. Et quoi qu'il en dise, je pense que Art Pepper est quelque part quelqu'un qui joue un rôle important dans l'art de Mikhaïl Baïevski. Je vous propose d'écouter Art Pepper, qu'on ne présentera plus, mais qui était ce prototype de l'artiste écorché, qu'à beaucoup d'égards on pourrait comparer à celui de Chet Baker. C'est un très grand saxophoniste qui est mort il y a peut-être une vingtaine d'années maintenant, mais donc c'est la traversée du désert, il est dans l'oubli le plus total. Je crois que c'est tout à fait dommage et vous vous en rendrez compte. Extrait de l'album Straight Life, on écoute True Blues, une composition d'Art Pepper avec son quartet. C'était enregistré à Tokyo, où qui était son public absolument préféré. Art Pepper joue du sax alto avec George Cables au piano, Tony Dumas à la basse et Billy Higgins drums. True Blues.

True Blues, vous écoutez True Blues, c'est sur Jazz Feeling, bien sûr, sur RFL 101. La True Blues est la composition d'Art Pepper, et c'est extrait de l'album Art Pepper Tokyo Encore. C'est paru chez Dreyfus il y a quand même une trentaine d'années, hein. Mais la musique ça s'écoute encore. Au même titre que celle toute récente que je vous ai déjà fait écouter il y a quelques semaines, il y a 2-3 semaines, mais je ne peux pas résister au plaisir de vous la proposer à nouveau, c'est celle de Stefano Di Battista qui effectue un grand retour sur la scène musicale avec ses Morricone Stories, les compositions de Ennio Morricone. Et parmi celles-ci, celle qui correspond à un film que je ne connais pas du tout, et le titre c'est Metti una sera cena, alors ça veut dire, je ne sais pas, un soir un dîner, mais les spécialistes de l'Italie traduiront Metti una sera una cena avec son quartet, avec l'inusable Ceccarelli. L'album c'est Morricone Stories.

Et on a Serra, on a Senna, le jeu de ballet de ces Carélis est absolument étonnant. Et l'amour de la mélodie de Stefano Di Battista est évidemment implacable, je pourrais dire, cet extrait de American Stories. Alors, on va terminer notre émission sur, je me rappelle, c'est Just Feeling, sur RFS1, avec celui qui est probablement le leader du saxalto de notre pays, Pierrick Pedron. Il est né en 69 à Saint-Brieuc et on dit de lui qu'il a un lyrisme à la fois énergique et suave. L'ombre, bien sûr, de Charlie Parker est très, très présente dans son jeu, mais pas que. Il y a celle de Monk et il y a aussi son style tout à fait personnel. C'est pas par hasard que la très grande marque Selmer a choisi Pierrick Pedron pour concevoir son modèle référence. C'est-à-dire, Pierrick Pedron domine l'instrument à la fois au plan technique et lyrique, si j'ose dire. Il a bien sûr obtenu le prix Django des Victoires du Jazz. Il a joué avec beaucoup de gens en France, en particulier Daniel Evinec, 10 albums à son actif. L'extrait, ou le dernier album que je vous propose d'entendre, c'est New York Sessions. Il a été faire donc un tour à New York avec Sullivan Fortner au piano, Larry Grenadier à la contrebasse et Marcus Gilmour à la batterie. Il propose maintenant une composition qui s'appelle Mr. Takagi. Voilà, notre émission se termine et je vous retrouve la semaine prochaine avec probablement une émission consacrée aux grands orchestres, mais aussi autre projet, une interview avec Karim Ziad, le très éclectique percussionniste, compositeur et batteur. Au revoir, à bientôt.

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1: Je suis ravie d'être en compagnie de Thibaut Dalman. C'est comme ça qu'on prononce, il y a le E muet ou...
2: Exactement, de... ouais. Dalman.
1: Thibaut, vous avez suivi des études artistiques et vous animez des ateliers d'écriture à la Sorbonne. Vous le faites toujours ?
2: Oui, alors c'est quelques heures par semestre et c'est à distance. Malgré la contrainte de l'écriture à distance, donc avec cet écran, on arrive à éprouver la grande force de l'écriture, justement, qui arrive à passer ce côté distanciel, comme on dit aujourd'hui. Et donc c'est un partage d'intimité, un partage qui arrive à s'effectuer malgré tout, malgré l'écran.
1: C'est votre premier roman, L'Entre-oubli, édité chez Le Tripode. Vous aimez cette maison d'édition ? C'est la vôtre ?
2: Oui, alors c'est... je ne me vois pas du tout dans une autre maison d'édition, parce que c'est une maison d'édition très audacieuse qui justement encourage l'audace et ne va surtout pas chercher à lisser quoi que ce soit. Je pense que peu de maisons d'édition ont non seulement cette audace, mais aussi cette humanité, car elle existe, mais elle est aussi... Il n'y a pas beaucoup de gens dedans, mais on est donc très entouré, c'est à taille humaine. Bien que ce soit une grande maison parmi les petites, ça reste vraiment une affaire humaine.
1: Donc L'Entre-oubli, dernière page de couverture, on a le petit poème de François Villon, Le lait. Et c'est là qu'il dit « Ce faisant, je m'entre-oubliais ». Comment est venu le titre du livre de votre premier roman, L'Entre-oubli ?
2: Alors, je suis pas venu avec ce titre-là. J'avais trouvé un titre dans les mémoires d'Outre-Tombe à un moment où on écrit « À jour failli ».« À jour failli », et je ne sais plus ce qui se passe après. Ouais. Mais « À jour failli » signifie « à la tombée de la nuit ». Et j'avais trouvé ça très beau. C'est une expression française vieillie, qui était déjà vieillie du temps de Chateaubriand, donc qu'on vit par plaisir esthétique. Mon éditeur trouvait ça aussi beau, mais c'est pas la tombée de la nuit ce livre, c'est mes premiers souvenirs jusqu'à mes 18 ans, donc il n'est pas encore temps de parler de la nuit. Et il m'a dit si on peut trouver autre chose, c'est bien. Et je me suis plongé dans la lecture de François Villon qui m'accompagne très souvent. Il décrit un moment d'écriture, une nuit d'écriture, une nuit en transe d'écriture presque, comme on dirait aujourd'hui. Et avec du vin aussi, une ivresse, une vraie ivresse créative. Et à un moment, il entend les cloches de la Sorbonne qui sonnent 9h du matin. Et il dit « Ce faisant, je m'entre-oubliais ». J'ai compris tout de suite, sans avoir jamais vu ou lu ce mot, j'ai compris tout de suite ce qu'il voulait dire parce que je l'ai senti. J'ai été éjecté du texte, comme lui a été éjecté de son écriture par l'écoute de ces cloches qui l'ont rappelé au temps. Et donc c'est mon état pendant l'écriture, mais c'est aussi l'état que je voudrais insuffler au lecteur et aux lectrices. Un état d'entre-deux, un état d'extrême sensibilité, en même temps d'absence presque.
1: Et vous êtes toujours dans cet état-là, avide de mots et...
2: Certainement, oui. À tel point que j'arrive pas vraiment à dissocier... le fait de vivre, du fait d'écrire, même quand je n'écris pas concrètement avec du papier ou sur un écran, je pense que je me formule ma vie. Et je crois que s'il y a un seul sujet dans le texte, parce que beaucoup, beaucoup de choses sont présentes, je pense que c'est ce rapport existentiel aux mots, un rapport vital au langage.
1: Votre cerveau est affamé de mots, vous écrivez aussi. Alors, c'est peu commun d'écrire son autobiographie si jeune. Quel a été le déclic du premier roman de coucher cette écriture sur le papier ?
2: Alors, c'est vraiment plus que de raconter ma vie, ça consiste plutôt, mon écriture, à raconter la vie qui me traverse. Donc, les événements, autant que... autant que les sensations. C'est une affaire perceptive. Donc c'est un roman strictement autobiographique, en effet. Je me permets aucune fiction. Mais la mémoire se permet des fictions. La mémoire sélectionne, la mémoire affine, la mémoire est romancière. Donc j'assume aussi totalement le mot roman, parce que la subjectivité de notre regard est bien là, et c'est bien de voir cette mémoire se déployer. Donc plus que de raconter ma vie, c'est une manière de donner à ma mémoire l'occasion de se déployer dans un texte de manière presque physiologique. Je plonge dans ses souvenirs, et c'est vraiment une aventure perceptive et sensorielle en premier lieu.
1: 246, il y a beaucoup d'hostilité dans... C'est au moment de l'élève, quand il interpelle son professeur. D'ailleurs, vous dites que son professeur est très érudite, austère et probe. Elle était du parti de sa lueur.
2: Hey, madame, vous pensez quoi des gays ? Les gays, ici, ça n'existe pas. Avait-elle répondu à la surprise générale, précisant ensuite que le terme était aussi anglo-saxon que le concept, que ce terme était le titre d'une communauté, et que la France, sur le plan théorique du moins, ne réfléchissait pas en termes de communauté, mais de citoyenneté. L'orientation sexuelle ne relevant pas du politique, mais du privé, il n'y avait pas matière à la considérer autrement que comme la liberté de chacun. Et vous pensez quoi du mariage gay, madame ? Je suis pour ma part opposé à tout mariage civil, mais ce n'est que mon opinion. Je vois là un empiètement administratif de l'État sur la vie privée des individus.
1: C'était la voix de Thibaut Dalman.
3: Je connais un jeune auteur-compositeur qui a sorti un album, et il en a sorti plusieurs. Sauf que là, en fait, c'est quelqu'un qui, comme vous, il fait penser à vous. Il adore les mots, il a des mots depuis qu'il est tout petit dans sa tête. Il a écrit je ne sais pas combien de livres, il en a sorti un qui a été publié, un seul. Mais en fait, c'est des mots, des mots, des mots, des mots. Il met des mots tout le temps. Ce titre s'appelle Stendhal sous le préau. Parce qu'en fait, justement, à l'école, lui, sous le préau, bah, il allait lire Stendhal.

0: c'est le titre de sa chanson qui s'appelle Stendhal sous le préau.
1: C'est un très beau titre.
0: Je me suis dit, mais c'est exactement ce qui correspond. Moi, j'ai envie de puncher parce que quand je vous écoute, je me dis, il est punk un peu, lui, quand même. Non ?
1: Merci.
0: Un petit peu punk.
1: Oui, merci beaucoup alors.
0: En fait, non, je voulais vous parler aussi parce que moi, je suis hypersensible et quand je vous ai lu, il y a toute cette sensibilité qui est réapparue. Et j'ai ressenti aussi beaucoup de choses par rapport au fait que physiquement, vous aviez été aussi atteint par beaucoup de choses. Quand vous êtes le passage, vous parlez de vos cheveux, que vous vous émiettez. En fait, je pense que ça vient aussi d'un état où vous faites une réaction de stress. Et ça s'appelle du psoriasis.
1: Oui, ou de l'eczéma.
0: Oui.
1: Mais oui, c'est une réaction c'est psychosomatique. Oui. C'est vraiment... je dis que la vie est une lèpre bénigne.
0: Oui, j'adore.
1: Et c'est vraiment une traduction physique d'un état psychique de détresse, on peut appeler ça comme ça, oui. À l'adolescence. Et encore aujourd'hui, je sais que quand il m'arrive du stress, il y a très souvent ces manifestations physiques. Et d'ailleurs, mon écriture ne fait pas de différence entre le sentimental, l'émotif et l'incarnation. C'est-à-dire qu'on est en permanence corps et âme avec moi. Je conçois moi-même pas du tout de distinction entre ce psychique et ce physique.
0: Oui, non, mais je le comprends complètement. En plus, ça se lit, en fait, quand on vous lit, on lit vos sensations. On les lit, de toute façon, vous les indiquez tout le temps. Et j'ai souligné pas mal de passages qui me plaisaient bien. C'était votre façon de décrire votre père, votre mère, vos frères, parce que vous êtes entouré d'une grande famille.
2: On s'est demandé si vous aviez changé les prénoms de vos frères.
1: Oui, alors tous les prénoms sont changés, sauf un que j'ai voulu garder, c'est celui de mon père. Mon père s'appelait vraiment Olivier. Et je tenais à ce qu'il apparaisse sous son nom. Mais sinon, tous les prénoms, même des cousins, tout est changé.
0: Justement, votre père, c'est celui qui est l'étrange d'être homme. Vous l'appelez comme ça. Étrange d'être homme, le père. Sa description, c'est un peu ça. En fait, il est un peu dans un recoin. Il y a vous, vos frères, votre mère. Lui, il travaille, il rentre, il boit et... Après, il est inexistant. J'ai l'impression que vous ne pouvez pas le rencontrer alors que vous en avez vraiment envie.
1: Alors oui, l'entroubli est déjà traduit en allemand. Et ma traductrice allemande m'a dit un jour, c'est vrai qu'avec avec ton père, c'est un rendez-vous manqué. Ah. Et donc ce mot de ma traductrice, qui a très finement lu ce texte, plus finement que quiconque d'ailleurs, parce qu'elle a dû le traduire et que c'est pas gagné toujours. Voilà, parce que j'ai une langue assez à la fois très classique et très technique, et en même temps qui cherche toujours à casser ce classicisme et à jouer avec la syntaxe. Et donc elle me dit que c'est un rendez-vous manqué, pour y revenir. Je pense que c'est un mot juste, c'est un terme juste, ce rendez-vous manqué. Mais il n'est pas tout à fait manqué depuis que j'ai écrit, en fait, ça. C'est-à-dire que j'ai l'impression d'avoir rencontré mon père rétrospectivement, d'avoir changé totalement mon regard sur lui. Il ne s'agit pas de se réconcilier, il n'y avait rien d'intentionnel là-dedans. Mais le seul fait de convier ce que vous appelez son inexistence, c'est la désamorcer. Formuler une inexistence, c'est la vaincre.
0: Mais vous formulez tout très bien, en fait, on comprend bien vos relations. Votre mère aussi, définition de votre mère, c'est une source continue de décibels. En fait, elle comble un vide. On a l'impression qu'elle veut combler. Elle parle tout le temps. Je me reconnais un peu. Et en fait, on dirait qu'elle veut combler quelque chose tout le temps.
1: Quelque chose qu'on ne peut pas combler, je pense, je sais pas, mais quelque chose de très profond en elle, en effet, ce qu'on appelle la logorée. Hein. Ma mère, c'est une personne logoréique. Elle parle quand elle dort, elle parle quand elle lit, elle parle quand elle nous écoute, parce qu'elle est capable d'écoute. C'est une femme très intelligente, très perspicace, qui est très vigilante, finalement, à l'autre, mais cette vigilance n'interrompt pas du tout le flux verbal permanent là. Et je pense que je lui dois le plus clair de mon vocabulaire, parce que j'ai lu que très tardivement dans ma vie, et je viens pas d'un milieu particulièrement littéraire, mais elle, c'est une lectrice qui nous a jamais parlé de ses livres, mais par contre qui nous a parlé de tout, tout le temps, sans distinction justement entre des pensées existentielles et des pensées sur la lessive, des pensées sur le prix de la pharmacie, et aussi voilà, beaucoup, enfin l'argent est très présent chez les pauvres, oui. Comme on nous appelait. Alors j'ai refusé d'utiliser ce mot-là pour nous. Au début, j'ai utilisé le mot pauvre très naturellement, parce qu'on disait toujours nous les pauvres. Enfin, c'est tout naturel dans les milieux populaires de parler comme ça. Et puis j'ai décidé de bannir ce mot de mon vocabulaire en disant que c'était un mot qu'on nous avait accolé. Et chaque mot étant une perspective, je refuse cette perspective-là. Aujourd'hui même, j'ai entendu Annie Ernaux, donc, qui a une écriture très différente, oui, de la mienne, dire qu'elle parlait de ses parents comme de gens simples pendant longtemps, et qu'elle s'était rendue compte que ce mot simple était insultant et que c'était pas du tout, ils n'étaient pas plus simples ou plus compliqués que d'autres. Et c'est exactement le même rapport que j'ai avec le mot « pauvre ».
0: En fait, avec votre mère, vous avez une relation particulière parce qu'elle vous gardait le soir pour vous faire écrire encore plus. Avec vous, ça passait mieux ?
1: Oui, alors elle a essayé avec chacun. Moi, chez moi, le verbe, c'est une évidence. Et c'est une évidence qui a été confortée parce que, par ma mère. Me retrouver en intimité avec elle dans une fratrie nombreuse, c'était en soi quelque chose d'exceptionnel. En train d'allumer un feu, c'est Victor Hugo qui dit ça. Il dit « apprendre à lire, c'est comme apprendre à allumer un feu, et chaque mot est une étincelle ». Moi, j'ai écrit mon texte avant de lire ces mots de Victor Hugo, et quand je les ai lus, j'ai été troublé, parce que je convie exactement le même champ lexical de l'embrasement quand je parle de ce moment vraiment miraculeux, où je vois qu'en fait, les mots ont une antériorité, qu'ils peuvent être écrits, puis nous traverser, et qu'on peut en permanence aller de l'écrit à l'oral, et que c'est par nous que les mots, nous empruntant, rejoignent l'air de ce monde sensible. Et puis ça occupera toute ma vie, et je pense que ma mère y est vraiment pour quelque chose.
0: Vous dites « ma mère est parole, quand elle est seule, elle l'est à haute voix ». Vous aurez toujours sa voix.
1: C'est ça, je présume que je l'entendais dans son ventre.
0: Oui, c'est une musique en fait. Et votre père, pour vous, c'était vraiment compliqué, mais est-ce que vous aviez quand même une petite relation ?
1: Il y a eu une interdiction de relation. Notre mère nous a privés d'un père en sa présence. Après, mon père n'était pas non plus le plus volontaire. C'est pas quelqu'un qui a cherché beaucoup à nous rencontrer. Mais c'est parce qu'il était dans une autodestruction alcoolique, oui, très prononcée. Sinon, lui, il était d'une nature très discrète, absolument pas verbale. C'est quelqu'un qui était taciturne, qui aurait bien aimé nous rencontrer. Ça se voyait dès le regard. Mais qui n'était pas d'une nature chaleureuse particulièrement, mais d'une grande douceur. Il est arrivé, c'est pas forcément des scènes qui sont dans le livre, mais il y en a quand même, qu'il fasse un pas vers nous, et dès qu'il fait un pas vers nous, notre mère lui tombe dessus, littéralement, pour lui dire « mais de quel droit tu leur parles ? T'as vu, tu nous gâches la vie ?» D'ailleurs, quelque chose qui n'est pas dans le livre non plus, mais notre mère nous donne son nom à elle, et on n'a pas le nom de notre père du tout. Et le frère aîné, qui a un père différent, a aussi son nom à elle.
0: Oui, il a 10 ans de plus que vous, c'est
1: il
0: ça.
1: Il a 11 ans de plus que moi. Oui. Et donc, oui, une dizaine d'années de plus que nous tous. Oui. Il a le nom de ma mère. Donc, ma mère est assez possessive dès le départ. C'est-à-dire qu'on lui appartient. Et j'écris justement qu'il ne fallait aimer qu'elle. Et comme elle était sa victime, oui, le haïr était requis. Donc, oui, elle a beaucoup soufflé sur cette haine qu'en fait, elle nous a inoculée. Cette haine s'est vraiment dissoute à l'écriture.
0: En fait, vous écrivez précisément « Nous tenions jusqu'à l'intérieur de nous-mêmes notre désaffection pour un principe, l'insoutenable impossibilité d'un père ». Je pense que vous allez aider beaucoup de gens, en fait, dans ce livre. Il y a plein de gens qui vont pouvoir se reconnaître. Parce que, justement, tout ce que vous dites, c'est plein de choses qu'on peut avoir en soi, mais qu'on ne sait pas exprimer. Et vous avez les mots pour les exprimer, donc bravo.
1: Merci beaucoup.
0: Je vous en prie.
2: Eh bien, je vous laisse rejoindre vos lecteurs qui vous attendent nombreux à la boîte à livres. Au revoir, Thibaut.
1: Au revoir et merci beaucoup pour l'accueil. Au revoir.
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0: Bon, je t'écoute. Der Eiffelsong, je suis en compagnie de Philippe. Bonjour Philippe.
1: Bonjour Abdel.
0: Donc vous faites partie de FC Que Choisir et cette chronique que vous présentez régulièrement sur les ondes Der Eiffelsong. Cette chronique, ça sera consacrée à l'espèce exotique envahissante, les clandestins de la biodiversité. Donc Philippe, c'est quoi exactement une espèce exotique envahissante ?
1: Alors une espèce exotique, c'est un peu comme un touriste perdu. Elle débarque dans un territoire où elle n'a rien demandé et où personne ne l'attendait. En général, c'est nous les humains qui l'y amenons. Parfois volontairement, parfois parce qu'on n'a pas bien regardé dans nos valises. Et elle devient envahissante quand elle se sent tellement bien qu'elle se met à poser problème. Adieu biodiversité, bonjour risque sanitaire et dégâts sur les infrastructures. Bref, le touriste qui reste un peu trop longtemps et qui tape l'incruste.
0: Est-ce que tu as des exemples ?
1: Oui, côté animaux, tu as le lapin. Le lapin, c'est mignon, hein, mais il a une version Terminator aussi, parce qu'en 1903 à Hawaï, il a causé l'extinction de 26 espèces de plantes et de 3 espèces d'oiseaux, le tout en 20 ans. En Australie aussi, il pullule depuis la fin du XVIIIe siècle et coûte des millions en dégâts. Plus près de nous, t'as le frelon asiatique, arrivé par erreur dans une cargaison de poterie chinoise, ou bien l'écrevisse de Louisiane, qui adore les rivières, et encore le crabe bleu, les tanto. Arrivé dans les flancs de bateaux. Les champions de toute catégorie, ce sont les plantes. L'ambroisie, super allergène, ou la jussie, qui est jolie, mais envahissante et qui ruine les zones humides. Comme quoi, vert ne veut pas dire vertueux.
0: Et comment on fait pour lutter contre tout ça ?
1: Alors, l'Union européenne joue au douanier permanent. Détection, prévention, éradication quand c'est encore possible. Et elle a du boulot, car les invasions explosent depuis 2 siècles. Normal, les espaces voyagent comme nous. Plus de 10 000 espèces marines font le tour du monde dans les eaux de ballast des navires. Et les moustiques, eux, ont carrément le billon d'avion, classe économique, mais très efficace.
0: Donc, des conseils pratiques pour terminer.
1: Ben oui, quand tu rentres de voyage, tu ramènes des photos, pas des plantes ou des bestioles exotiques. Et surtout, ne jette jamais une plante d'aquarium dans la nature, ne relâche ni tortues, ni serpents, ni oiseaux. Et si tu as un alligator ou une mygale, eh bien, on va faire semblant de ne rien savoir, d'accord ?
0: C'était la chronique du FC Que Choisir présentée par Philippe, du FC Que Choisir d'Indre-et-Loire. Cette chronique était consacrée espèces exotiques envahissantes. Donc, espèces exotiques envahissantes. Merci Philippe et à très bientôt sur les ondes de Der Eiffelsong.
1: Merci Abdel.

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